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0: 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Il est 3h.
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3: 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Il est 4h.
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4: Il est 6h.
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3: 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Il est 8 heures.
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0: 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Il est midi.
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1: Et bonjour à tous, c'est l'heure du Gaylor Show. Bonjour Océane.
2: Bonjour Gaylor.
1: Ça va?
2: Ça va et toi?
1: Bah ouais, c'est l'avant-dernière de la saison du Gaylor Show.
2: Oui, ça passe vite.
1: Ouais, et puis il y en a, il est pas là. Il en manque un?
2: Ouais.
1: Tu sais, quand je parle, il faut répondre.
2: Je réponds justement.
1: Mais il faut pas attendre.
2: Notre petit Gégé n'est pas là aujourd'hui.
1: Ouais, Gégé n'est pas là. Oh. On l'appellera tout à l'heure. On va prendre des nouvelles de Gégé, savoir si ça va.
2: On va l'embêter un petit peu.
1: Ouais. Et j'ai retrouvé moi une musique d'un film avec Josiane Balasco et Victor Lanoux de la Smala. Toi tu connais pas, toi t'es non.
2: Je suis déjà la génération Z moi.
1: Non, toi t'es pas la Gen Z, toi t'es génération après, toi t'es génération Alpha toi. Ah non, c'est moi la Gen Z. Toi la Gen Z, moi c'est la génération feignant. Ah bah oui.
2: T'es comme ton fils. Exactement.
1: Excusez-moi, je suis un peu malade, j'ai chopé la ch'touille. Non, je rigole. Bah non, c'est avec le putain de temps là, qu'on a eu. Alors, c'était un climat tropical et comme j'ai entendu, après on est passé sous un climat d'air fryer.
2: C'est un truc de fou.
1: Il faisait 40 degrés, mais bon. Sinon, toi, ça va depuis le temps, Océane? Parce que toi, t'es pas venu le dernier coup.
2: Bah non, du coup, j'étais un petit peu en repas de famille, donc...
1: Repas de famille. Ouais.
2: Bah quoi, mon frère, il est revenu, donc...
1: Ouais.
2: Profite un peu avant qu'il parte.
1: Bah, il est malade.
2: Non, il s'en va.
1: Bon, tout à l'heure, on se fera un petit quiz. Mm-hmm. Sur l'actualité, tout ça. Ça va être pas mal. Sinon, toi, ça va parce que t'as l'air endormi, Océane. Il faut parler.
2: Je vais très, très bien.
1: Ah ouais, bah, je vais très, très bien. Voilà, Océane. Oh, bonjour,
2: et
1: au revoir.
2: Et vous, comment ça va, vous qui nous écoutez à la radio
1: Ah bah, ça va. T'sais, votre réponse, c'est
2: peut-être qu'ils nous écoutent en voiture.
1: Ah oui, bah sur le chemin du retour des week-ends. Hein, parce
2: peut-être
1: que...
2: pendant qu'ils marchent, parce que... pendant qu'ils courent.
1: Je te dis quelque chose. C'est que tout à l'heure, je vais trouver la musique et ça annoncera la fin du week-end. Déjà, quand tu entends cette musique-là, le dimanche soir, tu peux te dire « Bonsoir, mesdames et messieurs. Bienvenue dans votre journal de 20h de TF1. » Mais juste avant, il y a eu le 7 à 8. Et tout à l'heure, je reprendrai la musique. Je vais la rechercher, bah attends. Je vais le faire, ça, tout de suite. 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
2: Voilà. Tu vas nous parler de quoi aujourd'hui, Gaylor?
1: Oh, bah, un peu de tout et de rien. Et toi, tu vas nous parler de quoi, Océane?
2: Je vais vous parler un peu de ce qui me trahit en ce moment et moi, j'essaie de réussir, c'est le code de la route.
1: Et toi, c'est bien. Tu vas le passer.
2: Ouais.
1: Quand ça contente.
2: Normalement, objectif début juillet.
1: Ouais, mais c'est quoi la tête? Parce que est-ce que...
2: Je ne sais pas encore, parce qu'en ce moment, c'est un peu la catastrophe, parce que c'est bien. Parce qu'il y en a plein qui s'inscrivent, mais qui vont pas à l'auto-école, ni au code en ligne.
1: Ouais, bah toi, t'y vas?
2: J'y vais tout le temps.
1: Ouais, bah...
2: Et justement, j'ai voulu prendre rendez-vous pour fin juin, début juillet. Il n'y a plus de place.
1: Oh.
2: Donc, je vais attendre un petit peu.
1: Attends, c'est la pub, c'est pas grave. Vas-y.
2: Donc, je vais attendre un petit peu. Là, ça commence mais... En plus, là, je commence à faire des bonnes notes, donc je suis plutôt contente.
1: Attends, parce que moi, j'ai une question. Est-ce que tu l'auras passé quand on fera la dernière?
2: Bah, j'espère bien.
1: Puis en plus, la dernière, on va être énervé et tout, parce qu'on aura... Ça, c'est week-end porc-éric-pique qui court. Week-end porc-éric-court. Parce qu'on attaquera du vendredi. Et puis, sachant que moi, peut-être le week-end d'avant, j'aurais fait un autre festival. Donc ça va être un folklorique, je vais être comme ça.
2: Ça va être super.
1: Alors attends, j'ai un cheveu parce que avec les conneries qu'on a fait tout à l'heure, je perds mes cheveux.
2: D'ailleurs, si vous voyez sur Instagram,
1: sur Amstramgram, Pikipik, Collegram, Bourébo, Ratatam.
2: N'hésitez pas à regarder, c'était super beau.
1: Il y a Pamela Anderson qui est passée nous voir au studio avant qu'on démarre.
2: Voilà, par contre, elle a pris un peu cher, mais bon.
1: Ouais, bah.
2: Comme tout le monde, hein.
1: Bah, de toute façon, il y en a une en face de moi, elle a pris cher aussi. Hein.
2: J'assume.
1: Ah ouais, bah, toi, la question, c'est. Quand on te pose la question, il faut prendre quel bus pour aller au cimetière, toi, on te répond dans la gueule. À tu l'as pas entendu, tu l'as pas entendu venir.
2: J'ai pas eu celui-là.
1: Eh. Hey. Je l'ai. Et c'est. Celle-là, une musique. Qui annonce la fin du week-end. Ça annonce la fin du week-end. L'interview 7 à 8. Aujourd'hui, dans 7 à 8, nous allons parler de Jean-Claude. Cette personne qui est née avec 3 testicules. Ça te dit rien?
2: Pas du tout.
1: Ouais, génération...
2: Le seul que je regarde le dimanche soir, c'est Ciné Dimanche, donc...
1: Toi, Ciné Dimanche... Alors, attends.
2: C'est mon intro préféré. C'est mon intro préféré.
1: Ouais, mais ça veut dire... Alors, quand t'étais gamin, toi, t'as peut-être pas connu. T'entends ça à la télé. Et si... Et là, tu te dis... Ton père n'a pas ne bouge pas. Tu te dis, ne bouge pas. Tu lèves un petit doigt, ton père, il te regarde, il fait... il est l'heure, c'est au lit. Ah ouais.
2: Ah bah ça, c'est sûr.
1: Là, t'as pas connu ça.
2: Puis il y a Ciné Mardi aussi.
1: Mais c'est le même.
2: Bah oui, justement, c'est le même
1: intro. Mais non. En fait, c'est parce que maintenant, à la télé, ils ne savent plus quoi faire. Mais sinon, avant, c'était que Ciné Dimanche. Mm. Et c'est même pas c'est générique Ciné Dimanche, mais c'est dès qu'ils mettent un film de cinéma, ils mettent ça avant.
2: Voilà.
1: Mais retrouvez votre film ce soir sur TF1 avec Renaud.
2: Par exemple.
1: Pendant un moment, c'était ça.
2: Puis fin de l'année, c'était Harry Potter. Les trois, sa gueule.
1: Ouais, ce soir, d'ailleurs, on va faire un petit point... On va faire un petit point. Alors attends, je remets le bête derrière parce que je m'entends pas. On va mettre celui-là. Voilà. Ouais, celui-là. Ouais. Ta-ta-la-ta. Programme télé de ce soir. Ce soir sur TF1. Retrouver Chasse gardée. Un film avec Didier
2: j'ai
1: Bourdon.
2: Regarder.
1: Ah ouais, mais moi j'ai déjà vu le 2. Alors.
2: Moi j'ai pas encore vu justement. J'ai hâte de regarder au soir.
1: Ouais, mais c'est. Alors, Chasse gardée sur la 1. Avec Didier Bourdon, Thierry l'Ermite, Bernard l'Ermite.
2: Pilote, là, le rebeu, je sais plus comment il s'appelle, mais il me fait tellement rire. Non, je sais plus comment il s'appelle.
1: Oh, j'ai t'ai dit un mot qu'il fallait pas dire.
2: Non, l'autre, là, il me fait tellement rire.
1: Hakim Jemili.
2: Oui, voilà.
1: Oui. Hop, t'es puni.

0: Allez, programme télé. Désolé pour cette petite interlude, il fallait que j'aille aux toilettes. Alors, programme télé de ce soir sur TF1, 21h10, Chasse gardée. Sur France 2, Mourir pour attendre. Encore, on va se faire chier à la télé. Sur France 3, un film pour une série pour vieux, Vanina, Meurtre en Sicile. Canal Plus, on n'a pas. France 4, c'est culture, c'est du théâtre, c'est
1: Cher Trésor.
0: Sur France 5, la Fabrique du mensonge, Brigitte Macron, l'ombre de la rumeur. Oui, tu m'étonnes, mensonge avec les politiques, c'est bon. Hein. Sur M6 Capital, présenté par Julien Courbet. Et je te confirme qu'il est bien droit, il n'est pas courbé. Et ça va parler de pizza, télé et maillot de foot. Enquête sur les vrais gagnants de la Coupe du Monde. Oui, tu m'étonnes, c'est surtout les bars, tout ça qui vont gagner. Hein. Et puis, tiens, en parlant de Coupe du Monde, tout à l'heure, on va s'écouter une musique de Sœur Iris qui est venue ici dans le studio. Et que le clip, dans le clip, il y a trois personnes de chez Vive FM. D'ailleurs, notre président, Axel, Yann et Kevin de la matinale. Tu sais, tu pourrais répondre hein, quand je dis Axel, tu sais, j'ai laissé un blanc. Il faut pas de blanc à la radio. Ah oui, attends.
2: Bah oui, parce que je suis puni en fait. T'es encore puni. Il m'a enlevé, mais en fait, je suis puni.
0: Alors, après, du coup, sur Arte, chaîne encore pour vieux et pour personnes d'origine germanique, parce que c'est une chaîne franco-germanique. Capitaine Philippe, c'est du cinéma. Sur LCP, Entremurs, c'est du cinéma. Je savais pas que sur la chaîne parlementaire, ils mettaient du cinéma. Sur W9, un film Beaux Parents avec Josiane Balasco, Benabar et Didier Bourdon. Esprit criminel sur la 10, sur la 11, TFX 5. My Giver sur Gulli, sur C-Star, SWAT, sur T18, non élucidé, l'affaire de Nadine Chabert. Bon, une affaire qui doit remonter des années 80, hein, parce que T18... et une chaîne que je ne regarde pas. C'est tellement vieux, ça pique les yeux tellement la qualité de l'image. Sur Nouveau 19, pareil que T18, Bûcheron, un métier au risque. Oui, bah, il rachète des vieux programmes et puis il les diffuse. Et puis on supprime des chaînes qui font des nouveautés. Enfin bref. Sur TF1, série film, La Vengeance dans la peau. Ouais, c'est bien. Ouais,
2: moi non plus. C'est un film ?
0: C'est un film. Sur la chaîne L'Équipe, c'est du football. Grèce-Italie. Là, l'équipe, ils ont le droit de diffuser les matchs, mais pas les matchs de la Ligue 1. Ils ont pas les droits. Oh, moi, je le défonce les gilets. Sur Sister, la chaîne La Petite Sœur de M6, Batman versus Superman, L'Aube de la Justice, encore un film. Waouh! Sur RMC Découverte, Police Municipale de Argelès-sur-Mer. Encore un vieux truc à mon avis aussi, parce que ça fait longtemps aussi.
2: C'est vieux aussi ça.
0: Ah, ils avaient fait du nouveau avec la police de Lens et la police de Saint-Quentin.
2: Ah, ouais, ça, par contre, j'ai adoré.
0: Ah, la police de Saint-Quentin, ouais, parce que moi j'ai reconnu des têtes.
2: Ça, par contre, j'ai adoré.
0: Sur RMC Découverte, faites entrer l'accusé. Eh ouais, Paranoïa en série. Et pour finir, RMC Life. Donc, anciennement Chéri Van Sack, parce que le groupe. La Panthère a revendu Chéri 25 au groupe RMC. Encore, bah, tu sais, ils ont fait entrer l'accusé sur la 24 et sur la 25, l'affaire Epstein. Hein, et puis, c'est tout. Hein. De toute façon, c'est déjà pas mal pour ce soir. Hein. Ouais, moi, Chasse gardée, je connais par cœur. Et puis, en deuxième partie de soirée, deuxième partie de soirée, c'est Qu'est-ce qu'on a fait au bon Dieu? Donc, du coup, c'était ce qui était passé dimanche dernier. Une pensée aussi. Nous avons une pensée pour Bernadette Chirac.
2: Oui.
0: Bernadette Chirac.
2: Ah oui.
0: Elle est décédée.
2: Sa parole, ça m'a.
0: Ah ouais, moi, ça. Tu veux savoir un truc? Moi, ça me fait plus de peine pour Monsieur
2: Chirac.
0: Monsieur Chirac. Parce que...
2: C'était un bon président, lui.
0: Il était au paradis tranquille. Et là, il voit Bernadette arriver. Et merde, Bernadette.
2: C'est fou, l'Oréal. T'as les l'Oréal.
0: Non, pensez pour la famille Chirac. Voilà, parce que du coup, France 2 font un jour un destin sur Bernadette Chirac. Et voilà, j'ai tout pour ce soir. Bon, il y a encore pas mal de choses à pas regarder. Hein.
2: Vaut mieux pas. Hein.
0: Ou au pire, hein, vous écoutez ça et puis vous allez coucher. Ce soir, dans 7 à 8, nous allons parler d'Océane, cette personne dont son orifice anal a vu plus de caméras que de phallus masculin. Océane va nous parler de ses aventures coloscopiales et fibroscopiales.
2: Vaut mieux pas.
0: Non, ça serait la merde. C'est le cas de le dire.
2: J'ai passé du meilleur au pire, donc...
0: Ouais. C'est ce soir, dans 7 à 8. Océane, la femme à la coloscopie.
2: Ouais, j'avais pas eu chance dans ma vie. Hein.
0: Ouais, bah oui. Eh, tiens. Chanter la France, mais pas pareil. Bon, c'est les pubs parce que moi, je... 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

0: tiens. Non mais sérieux là, tu pètes ma chanson. Je peux pas attendre 2 secondes non, que je...
1: Oui,
2: maman.
3: Quand t'es célibataire.
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2: Pensez aux célibataires que je connais.
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0: Je t'aime.
1: De quoi? T'as dit quoi? Eh putain, j'écoute du Carla Bruni. C'est excellent, j'adore. Tiens, vas-y, écoute.
2: Quand t'es en 2023,
3: savoir sourire à une inconnue qui passe. Bon bah
2: salut,
3: ça, y a plus trop
2: un inconnu qui passe.
3: Sinon c'est hashtag MeToo.
4: Quand tu lui mets la pression.
2: Petite bière.
5: Tu ne m'as pas laissé le temps. Tu peux remettre le show s'il te plaît? Promis je fais
2: vite. Tu lui mets la pression.
4: Quand ça correspond pas.
3: Alors regarde un peu.
2: On va parler de Patrick Bruel aussi après. C'est reparti.
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1: À ton âge.
5: Quoi?
2: Si tu veux m'essayer.
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2: Ne me quitte pas.
6: 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Ne me quitte pas. Moi, je t'offrirai.
0: Non, attends. Tu m'offres rien du tout et t'arrêtes de chialer, hein. Je vais juste faire les courses, alors ça va.
1: Tu reviens vite, hein.
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2: Ça va.
3: Bonjour les enfants. Et mes mémonies rouges.
4: Pour faire le clown.
3: Au fait.
2: Mets-le.
3: C'est. Y'a rien qui change.
2: Non.
3: Voilà. Vous avez vu dans l'actualité, on va parler de l'affaire de Patrick Bruel. Celui qu'on lui reproche d'avoir violé plusieurs personnes dans la...
4: Non, allez, sérieux. Patrick Bruel a été accusé de viol. Du coup, il y a beaucoup de gens qui ont repris des musiques. Écoute.
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6: Revisiter.

0: Voilà. C'est fou. Ouais, bah, c'est de l'humour, hein, bien sûr. Hein, c'est de l'humour. Ça va, toi, toujours?
1: Ça va, toujours.
0: Faut se réveiller, hein,
1: faut se rebooster.
0: Prochain coup, tu prendras une pile, hein.
1: Oui.
0: Oh, tiens, il y a ton jouet sur la table.
2: On dirait...
1: Bah, il est tout petit, il passe pas.
0: Je te confirme.
1: Il passe pas.
0: Oh là là, tiens, allez. On va faire quelques... questions, Océane. Alors, attends, faut que je les retrouve maintenant. Alors. On fait 5 questions là, on fera 5 questions après.
1: D'accord.
0: Alors. Si tu ouvres ta boîte aux lettres... Ta boîte aux lettres après 3 semaines, quel est le message le plus dangereux? Petit A, livraison de colis. Petit B, votre ex est en couple. Petit C, la réunion est avancée à 8h. Petit D, on doit parler.
1: Bien sûr, on doit parler.
0: Ouais, parce que personne n'a jamais survécu psychologiquement à cette phrase. Et ça, c'est vrai. Parce que il y a le on doit parler ou il faut qu'on parle. Non, non, non, non, il y a toujours un état de stress qui se met, à part si vraiment t'es clean, clean, mais t'as rien, mais il y a toujours cette phrase-là. Bon, après, c'est marrant aussi de la faire, mais pour rien. Moi, tu fais stresser les gens. C'est comme tout à l'heure, je t'ai fait stresser pour rien. Il y a du boulot. Quoi faire? Ouais, bah c'est sûr, génération alpha, pour travailler, c'est compliqué. Hein. Je déconne, parce qu'il y en a de la Gen Z, ils ont du mal aussi. Allez, deuxième question. Quel est le vrai sport, le sport national dans les open space et dans l'administration française? Petit A, le café. Petit B, faire semblant d'être occupé. Dédicace une personne qui se reconnaîtra à faire semblant d'être occupé. Petit C, dire bonne question en réunion. Et petit D, chercher qui a mangé le yaourt dans le frigo.
1: J'irais la réponse B, faire semblant d'être occupé.
0: Bah, c'est la bonne réponse. Hein. De toute façon, c'est champion olympique. Et toi, t'es une championne olympique du clic intense sur Excel vide. Il faut les remplir, les cases. Tu sais, c'est comme ton cerveau. Les cases, il faut les remplir. Ah, j'ai décidé de te tacler aujourd'hui.
1: Pourquoi j'irais, mais il est pas là, mais...
0: Ah bah, désolé. Hein. Attends, il faut que je crache un poumon, je reviens après. Ça va mieux.
1: C'est bon?
0: Ouais. Troisième question. Quelle phrase annonce généralement une catastrophe naturelle? T'inquiète, ça va aller vite. J'ai regardé un tuto. Ça peut être pire. Ça ne peut pas être pire. J'ai une idée.
1: Je dirais la réponse C, ça ne peut pas être pire.
0: Le scénario préféré de l'univers. Quatrième et avant-dernière question de cette première partie de question. Quel est le principal symptôme de l'âge adulte? Aimer les promos sur l'électroménager. Oh putain, il y a une machine à laver à 39,99€ chez Electrodépôt. Non, mais en fait, c'est enjoué à 39,99€ chez... C'est enjoué, hein. Océane, te réjouis pas non plus. Petit B, dire on se capte sans jamais se voir. Ah, ça, ouais, ça, combien de fois? Il faut qu'on se fasse une bouffe, hein. 3 ans après, faut qu'on se fasse une bouffe, hein.
1: Je connais certaines personnes, ça.
0: J'allais dire, parce que tu me regardes l'air de dire, non, eh oh!
1: C'est pas toi.
0: Ouais, je préfère. Avoir mal au dos en dormant. Ou avoir mal au cul. Bah, de toute façon, si tu te réveilles que t'as mal au cul, c'est que tu t'es vanculé. Ou la D. Tout ça à la fois.
1: La réponse D, tout ça à la fois.
0: Le jackpot de la dépression fonctionnelle. Eh ouais, quand c'est une dépression, hein. L'âge adulte, c'est une dépression. Hein. Quand tu te retrouves le dimanche matin à te lever et aller faire un tour sur les brocantes, c'est que t'as passé un cap. Et puis, quand tu commences à faire... Bon, je vais le temps, il a pas l'air top, je vais mettre mon linge dehors, mais j'ai intérêt à surveiller qu'il pleuve pas. Et là, il pleut.
1: Il drache. C'est ma mère, c'est en son nom.
0: Ah bah oui, hein, c'est ça d'être de vivre d'âge noir. Dernière question. Vous entendez, il faut qu'on parle. Oh bah tiens, ce qu'on disait tout à l'heure, il faut qu'on parle. Attends, je remets la musique derrière parce que ça me stresse. Il faut qu'on parle à 23h47. Quelle est ta réaction? Quelle est la réaction normale? Dormir sainement? Couper internet et changer d'identité? Xavier Dupont de Ligonnès, si tu nous écoutes. Préparer un PowerPoint de défense? Ou faire semblant d'être mort?
1: couper internet et changer complètement d'identité.
0: Méthode validée à 87% par les Lush. Et les politiques français. Bon, tout à l'heure, on fera l'autre partie. Hein. Oh non, allez, on continue. On continue. Allez. Quel est le plus grand mensonge du monde du travail ? On est une famille. Petit col rapide. Ambiance dynamique. Opportunité enrichissante.
1: Bah, la réponse A, on est une famille.
0: Ouais, mais je savais pas que ma famille, je devais des comptes. Mais bon, une famille qui peut vous remplacer lundi matin. Ouais, non. Oui, bah oui, et puis bah t'es malade, que ce soit lundi matin ou pas, hein, ouais. T'es vite remplacé. Prochaine question. Pourquoi les gens regardent-ils les infos avant de dormir ? Pour apprendre, pour se défendre, pour vérifier que leur vie n'est pas si pire. D, par erreur.
1: C'est
0: compliqué. C'est compliqué.
1: Pour vérifier que leur vie n'est pas si pire. Ça, c'est le truc.
0: Le bonheur en décomparation. Oh putain, c'est plus parler. Allez, prochaine question. Elle sera peut-être moins dure à parler. Parce que là. Quel est le pire bruit à entendre chez soi à 3h du matin ? Un verre qui tombe ? Des pas ? Un message team du patron ? Le silence après. J'ai coupé le courant.
1: La réponse, c'est le message team du patron.
0: Parce qu'il y a toujours un... Juste une petite urgence. Oui, bah oui, mais...
1: Peux-tu me remplacer ou tu peux pas faire ça?
0: Mais moi, je vais informer tous les auditeurs de Vive FM. Vous avez le droit à la déconnexion. Quand vous avez fini de travailler, après 20h, vous pouvez ne pas répondre à votre patron. C'est pas mis dans votre contrat de travail que vous devez lui répondre à n'importe quelle heure du jour ou de la nuit. Ça s'appelle le droit à la déconnexion. Allez, question suivante. Quel est le plus gros pouvoir des grands-parents ? Donner des bonbons. Critiquer la météo. Transformer une conversation en traumatisme historique. Offrir 20 euros pliés bizarrement.
1: Bah bien sûr, transformer une conversation en traumatisme historique.
0: Et le fameux. À ton âge, on survivait à la guerre. On a survécu aux germaniques, aux boches, comme il dirait. Moi, je l'ai vu, le H. Parce qu'on peut pas dire son nom.
1: Ouais.
0: Mais oui, c'est vrai.
1: Et, non, on veut pas qu'on le sait.
0: Ouais, et. Attention. Dernière question. Quand sait-on qu'une soirée est ratée ? Quand quelqu'un sort la guitare ? Quand on parle crypto ? Quand un couple se dispute devant tout le monde ? Quand quelqu'un propose un jeu de société à minuit ?
1: Je dirais la réponse A, quand quelqu'un sort une guitare.
0: Ouais, parce que là, même les moustiques ils quittent la pièce.
1: Ça, c'est sûr.

0: problème d'une thalasso. C'est compliqué, c'est quand on s'approche de la mort hein, qu'on fait une thalasso. Vraiment. Ah bah, si les vieux font ça dans des termes, c'est parce qu'ils s'approchent du leur. Enfin, je veux dire, voilà, il y a... C'est... Mais c'est vrai. La thalasso, c'est plein de vieux et plein d'eau. Les vieux adorent l'eau, ça se mélange avec tout, donc ils en profitent, ils sont là. Ça squatte les jacuzzis. C'est les premiers dans les jacuzzis, hein, les seniors. De toute façon, ça se lève toujours très tôt dans la nuit. Hein. Ça croit que ça va claquer, donc 5 heures du mat. Oh, vivant ah. Et ils profitent. Donc... Se foutent dans les jacuzzis, ils bougent plus de là de la journée. De dos, c'est des chauves dans de l'eau qui boue. On dirait un pot-au-feu. Ça a parfois la même odeur. Et ils sont là. Ils se baladent entre légumes, là, à deux. Avec leur peignoir, pour eux, c'est comme une seconde peau, mais en plus lisse. Et ils profitent de tous les soins de la thalasso, les gratuits, les payants, parce que jacuzzi, gratuit. Sauna, hammam, gratuit. Je vais pas trop là-dedans, moi, parce que les seniors adorent faire des siestes n'importe où, y compris là-dedans. Ça fait un petit peu stage de préparation à la crémation.
1: Eh,
0: oui, mais j'étais pas sûr.
1: Oui, bah, pardon.
0: Ah, mais alors, quand c'est payant, c'est payant. T'as par exemple une dame, Muriel, tout le monde l'appelait Mumu. Et Muriel... J'ai pris trop de sauge. Muriel, elle m'a proposé pour 68 euros, 1 euro de la tête à queue quand même, elle m'a proposé un bain de boue. Alors bain de boue, là, je ne savais pas ce qu'elle me proposait. Quoi. Soit c'était un bain avec de la boue, soit c'était une douche, un bain de boue. Voilà. Et vous savez que... J'ai pas de mur, alors ils dessinent sur moi mes gosses. Bon, il s'avère que... C'était un bain avec de la boue. Et je dis à Muriel, mais ça sert à rien. Elle dit, mais vous savez ce qu'on dit. Les vieux adorent, ça les habitue à la terre. Certes. Mais moi, j'étais choqué aussi. Mais moi, il me fallait un peu d'aventure. Et quand t'as envie d'un peu d'aventure en thalasso et que tu n'es pas gérontophile, un seul choix possible, la douche à jet. Alors la douche à jet, c'est pas une vieille douche, hein, c'est en trois mots. C'est... T'es dans un couloir, tu sais, d'un mètre cinquante de large sur 6 mètres de long. C'est comme un abattoir pour les vaches, il n'y a qu'un sens, la mort. Et toi, tu te retournes, tu aurais préféré mourir parce que tu n'as pas vu caché derrière la porte PMR. Bon, ça s'appelle Monique, c'est marqué Monique, mais tout le monde a vu Star Wars? Jabba le Hutt. Sa fille, donc elle est là. Posée dans un siège de pêche au gros et... Pas très présentable, Monique. Monique, elle tremble un petit peu des joues, tu sais. Elle est violette, on dirait, Depardieu à 19h30. Elle a un petit peu de transpiration au bord de la moustache, sur le front, la veine que t'as sur la teub, et là... Elle allume la douche à deux, toi. T'es projeté à l'autre bout de la pièce, quatre. Sur la pointe des pieds, t'as rien demandé, hein. Tu fais, Monique, y a pas d'eau chaude? Pas de question. Six. Monique, c'est devenue une sorte de maîtresse SM aquatique. Tu peux plus rien faire. Elle est montée à 8, elle est passée dans marée, j'ai vomi de l'eau. Je regardais mon slip, disparu, enfin disparu. Comme le coup du foulard et du magicien, t'es. Elle se tient un petit morceau. J'ai essayé de le faire sortir. L'angle de belle-mère. L'autre, ça l'encourage, elle met à 10. Oh, j'ai cru qu'elle allait m'éplucher, cette conne, je sors de là. Au bout de 8 minutes qui m'ont paru 19 ans, l'autre, elle me dit à bientôt. Non! Je chialais dès que je voyais une goutte d'eau, j'habite le Nord-Pas-de-Calais. Fallait que je me détende. Et pour se détendre, t'as la sourienne telle qu'un massage. Encore faut-il choisir le bon. J'ai pris massage de pied. Le problème, c'est que tu croises les gens qui te précèdent et tu vois ce qu'ils se font masser. Il y a des gens qui ont des pieds... plus vieux qu'eux. Sachant que la moyenne d'âge en thalasso, c'est 119 ans, bah, il y a des trucs. Mais ça s'explique, hein, ce coup des pieds qu'on laisse aller. Bah, tu verras qu'à un moment donné, au cours de ta vie, tu vas être sous ta douche comme ça. Oh putain! Oh les balèques! Et en fait, les ongles de pied n'ont qu'une seule devise, c'est toujours de l'avant! Donc, il y a des hommes à 40 ans, ils font un 42, à 80, à 46, parce que ça prend de la place. Faut savoir qu'en thalasso, tout est carrelé, d'accord? Bon, la porte est fermée. J'entends.
2: Au revoir, madame.
0: Et là, j'ai cru que le mec était venu avec son labrador parce que ça fait. Wow! Le mec avait pas des ongles, il avait des serres. Il y avait un mulot coincé dedans. Et c'est pas le truc le plus horrible que j'ai vécu en thalasso. Le truc le plus horrible. Dernier repas de la semaine.
3: Repas gastronomique.
0: Ah,
3: une asperge.
0: Oh.
3: Sur son lit d'eau iodée, 52 euros.
0: De la basse. Heureusement que j'ai dépassé chez Monique 2 heures avant, faut tout me faire rentrer. Donc, je déguste mon asperge à 50 balles.

0: et entre dans le réfectoire la personne que tout le monde nommait dans la thalasso la vieille. Parce qu'elle était vieille. C'est-à-dire qu'elle est bronzée tellement ça fait longtemps qu'elle voit la lumière au bout du tunnel. Donc elle est... vieille. Donc Gollum s'installe derrière moi. Et au cours du repas, elle a toussé. Mais c'était une toux solide. C'est-à-dire qu'au moment où j'entends... Curieux, je lève la tête. Là, une méduse vient s'étaler sur mon nuque. Un bout caqué dans mon cou, un truc chaud, visqueux, humide. J'ai l'impression qu'un fœtus humain était venu se loger dans mon cuir chevelu. Je prends ça dans ma main, je le regarde. Qu'est-ce que c'était? Le mulot. Merci à tous, bonne soirée.
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3: Le Gaylor Show. La musée à l'antenne.
4: On dirait un cool mot comme ça, je te jure. C'est tellement drôle.
3: Je sais, arrête.
4: On est là pour rire, hein, comme Gaylor Show, si on est là pour rire.
3: Bah
4: hein.
3: Oui, hein, puis je devais faire un Gaylor Show en spectacle, mais la bonne idée, parce que enfin bref, faudra pas oublier le loto du 19 juin.
4: C'est con, je travaille.
5: J'ai complètement oublié.
3: Ouais, puis après, il y a la soirée années 80. Hey, c'est parti, Zari. Hey, la joie, sourire.
4: Vous parlez, vous verrez, Ah, Denise.
3: Hein?
4: Ah, la Denise.
3: Ouais, Océane, parce que ça se voit, t'es pas bien, pas comme d'habitude.
4: Si,
3: et moi,
4: ça
3: je
4: va.
3: Sais pourquoi.
4: C'est le stress.
3: Oh, le stress de quoi? T'as l'habitude? Moi, j'ai autre chose. Non, moi, je sais pourquoi. Je sais. Attends, je coupe un truc. Ah, voilà, ça va mieux. Je sais pourquoi. T'es pas bien.
4: Quoi?
3: Parce qu'il y a quelqu'un qui part en spectacle. Et tu pouvais pas avoir de place parce que
4: non.
3: Tout est complet.
4: Je vais faire un burn-out.
3: Non, non, elles sont bien rangées. Elles sont pas out.
4: Oui, parce que en effet, ça fait 2 ans que j'essaye d'avoir des places pour aller voir David Voisin.
3: Voisin.
4: Et bah à chaque fois, il y a toujours une merde qui va pas. Donc et puis bah il a mis ses places jeudi ou mercredi ou jeudi.
3: Et en 24 heures, c'était sold out.
4: Et hier, je voulais regarder ça, il y a encore des places, il y a plus de place.
3: Non, c'est surtout tu viens à la maison, tu me dis hey, raconte tout. Tu viens à la maison. On boit de la magie. Consommer avec modération. Je sais pas c'est qui modération.
4: Je sais pas c'est qui.
3: Puis de toute façon, moi, j'étais que la cox. On aurait dit un zombie. Et puis tu me dis, ah, je vais prendre des places, machin. Je regarde, je dis, bah non, c'est complet. Et là, tu regardes, ah bah oui, c'est complet. Ah bah oui.
4: Du coup, pendant un quart d'heure, j'ai fait la tronche.
3: Ah ouais, bah elle le fait toujours la tronche. Hein.
4: Non. Je fais pas toujours la tronche.
3: Non. Je rigole. Bon, on va repartir dans les questions. Hein.
4: Allez, c'est parti.
3: Allez, hop, on remet Ezekmu. Alors, les questions. Alors, quel est le principal usage d'une salle de sport en janvier? Petit A, faire du sport. Petit B, publier des stories. Petit C, tenir 3 semaines. Petit D, financer la salle pour le reste de l'année.
4: Je dirais la réponse D.
3: Bonne réponse. Comme les abonnements, les bonnes résolutions ont une durée limitée. Question 2. Quel est le signe le plus faible, le plus fiable qu'une réunion aurait pu être dans un email? Quelqu'un partage son écran pendant 20 minutes. Personne ne sait pourquoi il est là. On termine sans décision. D, tout ce qui se précède.
4: Je dirais la réponse D.
3: Bonne réponse. Félicitations, vous venez de résumer l'économie tertiaire française. Question 3. Quelle est la durée moyenne d'une phrase commençant par « Je vais faire court » Dédicace au président fondateur de VivFM, Olivier. Il fait court, mais ça dure combien de temps? 30 secondes? 2 minutes? 10 minutes? Jusqu'à la retraite?
4: Je dirais la réponse D.
3: Quand même pas. Perdu.
4: Ah mince.
3: C'était la C. 10 minutes. La réponse D correspond au podcast. Allez, quatrième question. Quel est le plus grand talent de certaines personnes sur les réseaux sociaux? Petit A, voyager. Petit B, réussir. Petit C, faire croire qu'elles réussissent. Petit D, utiliser des citations de développement personnel.
4: La réponse D.
3: Eh ben non, perdu. Réponse C. Internet est une immense compétition entre personnes fatiguées qui prétendent vivre leur vie meilleure. Mais bon, la D était pas mal aussi, hein. Développement personnel, hein, c'est encore une nouvelle mode à la con. question 5. Pourquoi la plupart des gens regardent-ils les photos de leurs anciens camarades de lycée? Par curiosité, par nostalgie, pour reprendre contact, pour vérifier qu'ils vieillissent eux aussi?
4: Je dirais prendre contact.
3: Perdu. La loi, c'est la loi des trois réponses, ça marche pas. Hein. Le bonheur est parfois un concept relatif. Question 6. Quelle phrase précède le plus souvent une catastrophe? Fais-moi confiance. J'ai regardé un tutoriel. Ça ira. Ou toutes les réponses?
4: Je dirais toutes les réponses.
3: Bonne réponse. L'histoire humaine pourrait se résumer à ces quatre mots. Ça ira, j'ai regardé. Prochaine question. Quel est le principal effet du passage du temps? La sagesse? La maturité? L'expérience? Ou les bruits de genoux?
4: J'irai la réponse D.
3: Oui, je te confirme, parce que moi les genoux, il faut... le corps est une machine extraordinaire qui commence progressivement à produire des effets sonores. Tu sais, il y a le truc aussi où quand tu te lèves, tu fais ou quand tu t'assois, tu fais
4: ça fait du bien.
3: Et aussi tu te ferais pas un petit kawa? Tu sais, tu te parles à toi tout seul. Oh tiens, je vais bah toi ta génération, je vais aller me faire un matcha. Le truc dégueulasse. Tiens, et si tu veux faire du matcha, tu regardes dans la cour de Vive FM, il y a de la pelouse. Tu la prends, tu fais une infusion, c'est du matcha.
4: Bah n'empêche, c'est bon pour la santé.
3: Ah ouais? C'est quoi les... Vas-y, tiens, tiens, on va parler sérieusement. C'est quoi les effets de boire du matcha? Les effets du matcha?
4: Ça fait une belle peau.
3: Ouais.
4: Enfin, le nouveau visage, pas le corps.
3: Parce que pas toi, du tout. Et les moustiques, ils t'adorent?
4: Ah, ils m'aiment trop en ce moment.
3: T'es à bras nus,
4: Ils m'aiment trop en ce moment. Il y a aussi... apparemment, ça aide à gérer le stress.
3: Oui, bah parle en face de la sucette.
4: Apparemment, ça aide à gérer le stress. Je
3: pense que c'est quelque chose que ça fait longtemps que t'as pas vu.
4: Ça manque pas du tout, hein. Bon, bien sûr que va l'accompagner, hein.
3: Allez, après c'est quoi? C'est tout?
4: Après c'est tout.
3: Oh, une belle peau et pas stressée. Bah, prends un antidépresseur, tu verras, hein, tu seras pas stressé, hein. Tu verras, ça te coûtera moins cher, c'est la sécu qui paye.
4: Ah, pour les maux de ventre aussi.
3: Est-ce que tu fais moins popo?
4: Ça change pas. Mais justement, ça me ballonne moins que le café.
3: Ouais, mais t'as pas les effets du café?
4: Bah, des fois, si, j'ai des remontes d'acide.
3: Non, mais les effets du café, c'est-à-dire énervé.
4: Ah non, je suis pas énervé.
3: Ah bah non, ça fait dormir. Quand tu vois la génération de déprimés qu'il y a. Ah, je suis fatigué, qu'est-ce que t'as fait aujourd'hui? Ah bah rien. Voilà. Allez, on continue, question suivante. Vous recevez un message, salut ça va, d'une personne que ne vous voulez pas parler depuis 8 ans. Qu'elle veut que veut cette personne probablement? De vos nouvelles, vous revoir, un service, vous vendre quelque chose?
4: Ah bah je dirais un service, hein.
3: La réponse C. Tu bloques la réponse C. Mauvaise réponse.
4: Et merde.
3: Un service. C'est la bonne réponse. C'est tout. C'est où il y avait. Ah, il n'y avait pas beaucoup de questions. Ah ouais, ouais c'est tout. On se retrouve tout de suite. Après, autant être en dépression, autant passer le sketch d'Elysée Moon. La crémation.
4: C'est cuit.
5: On appelle
4: sachant que maintenant, je te connais par cœur.
5: Vous êtes famille Blatini, approchez-vous, messieurs, dames. Je voulais vous approcher afin que nous procédions à la crémation. Si je peux me permettre, madame, c'est un Kleenex. Les linceuls sont à droite. Ah oui, toutes mes condoléances, tout à fait. Oui, c'est une personne qui est partie. Oui, c'est une perte terrible. Oui, c'est terrible, tout à fait. Oui, monsieur, tout à fait. C'est toutes mes condoléances. Oui, c'est une personne qui est partie. Oui, bonjour, monsieur, ça va, vous? Oh, pardon. Oui, la petite fille est mignonne. Bien, il manque personne? Excepté, bien sûr. Bien, la maison Périglioni, qui vient d'ouvrir ses portes ce matin, vous annonce que ses différents choix de bois, pour différents choix de cercueil, du bois des îles au bois de Cagette, je vous rappelle que nous vous offrons, au bout de 10 cercueils, un petit verre de sangria. C'est ce qu'on appelle le petit plus, Périglioni. Tout à fait, madame, on envoie la musique tout de suite.

0: Oh là, c'est la boulette, là. Alors, on en a confondu avec les Antillais de ce matin, madame, je suis désolée. Tout à fait, madame, on envoie la musique tout de suite. Oh là là. Oh, madame.
1: Oh, oh.
0: Oh, madame, il faut pas vous mettre dans des états pareils, madame. Vous savez, la mort, ça peut arriver à tout le monde. Qu'est-ce qui est arrivé au petit monsieur ? Ah oui, c'est cette personne qui nous est arrivée en deux fois, oui. Comme je dis souvent, madame, un train peut en cacher un autre. C'était votre petit-fils, madame. Oui, je comprends, madame, c'est terrible. Vous avez quel âge, madame ? 86 ans ?
1: Mm-hmm.
0: Puis-je me permettre de vous laisser ma carte ? Je me rappelle que nous faisons une petite promotion qui s'arrête fin janvier. Bien, mesdames et messieurs, nous allons désormais faire lecture de l'horizon funèbre. Cher Achille, tu es parti trop tôt, mais le soleil des Antilles brûlera à jamais dans... Oh merde. C'est ça. Cher Jean-Paul, toi aussi tu es parti trop tôt. Et ton licenciement ne t'a pas laissé indifférent et ton départ fut un déchirement non seulement pour ta famille, mais aussi surtout pour toi. Oui, tout à fait. Bien, veuillez respecter, s'il vous plaît, mesdames et messieurs, la petite minute de silence réglementaire. Ah, c'est bon, René, tu peux faire partir le four. Hein ? Thermostat 4. Elle est bien agitée, la petite fille. Hein. Et... Top ! Bien, mesdames et messieurs, nous allons désormais passer dans ce que nous appelons, dans notre jargon, la salle de chauffe. Oh, dis donc, ma chérie, faut pas s'approcher de la machine, c'est chaud. Sinon, tu vas finir comme papa. Oh, madame, il faut pas être choquée comme ça. Vous savez, maintenant, les jeunes, il faut leur parler comme ça. Tiens, regarde, regarde, ma chérie, regarde. Monsieur le clown, il va mettre ton papa dans une grande boîte magique. Et quand il réapparaîtra dans une boîte plus petite. C'est la magie.
2: Bien, mesdames et messieurs, nous allons désormais procéder à la
0: crémanation de la dépouille mortelle de Blatini Jean-Paul, qui va effectuer son dernier voyage sur ce tapis roulant dernier modèle. Pardon, monsieur. Oui, tout à fait, c'est de la bonne marque. Hein. Ben, c'est un système hydraulique, là. On est sous Windows 98. Bon, c'est bon, René, tu peux faire partir. Reviens à la position de départ, là. Attends, mets-toi en première. Mais je comprends pas, l'Antillais, il était parti comme une fusée ce matin. Bien, mesdames et messieurs, vous allez pouvoir passer un dernier instant avec Blatini Jean-Paul. Comme quoi, on croit que c'est fini, et puis... Bon, allez, ça va, passe-moi une clé de 12, toi. Allez, vas-y, démarre. Oui, oui, à fond. De toute façon, il peut rien lui arriver de pire. Ouais. Pardon. Voilà, c'est cuit.

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2: Voilà. C'est cuit.
1: C'est cuit.
2: Bah tiens, en parlant de c'est cuit, on va parler de on va parler des champions de l'actu. Et les champions qui ont fait l'actu cette semaine. Oui, tais-toi. Merci. Alors, en petit 1, il a dû payer 203€ de plus. Il croit faire bien en rendant sa voiture de location un jour plus tôt, mais paye 137% plus cher. Lui facturer 200 balles de plus alors qu'il libère la voiture plus tôt, c'est quand même abusé. Où va le monde ? C'est vrai, hein ? Oui, bah parle, tu sais, je te parle.
1: Oui, c'est
2: vrai. Génération, je m'en branle. Alors, vente de panique à l'hôtel. Un homme jette un téléviseur du deuxième étage et se masturbe devant les policiers lors de son interpellation.
1: Ça apparemment, c'est complètement...
2: À mon avis, le journal du Herd, il devait pas être bien ce soir-là. Hein. Et l'analyse... Alors, sacré début de vacances pour lui, probablement énervé par la fin du film qu'il regardait, où il était bourré, je ne sais pas. Ivre, il fait souffler son enfant de 11 ans dans l'éthylotest pour pouvoir démarrer son véhicule. On a l'antenne. Je ne savais pas. Je sais pas s'il existe le prix du meilleur père, du meilleur papa. Mmh. Mais je pense que ce sera pas pour lui. Hein. C'est à Nantes. C'est arrivé à Nantes. Ça. C'est en France. Hein, tout à l'heure, que des trucs en France.
1: De toute façon, la France a pas un cacahuète en ce moment. Là.
2: Alors, non voyant, il saute sur les rails pour sauver son ami handicapé tombé du quai avec son fauteuil roulant. Mmh. L'histoire est folle. Heureusement, les deux personnes vont bien, ont été secourues. En tout cas, c'est une amitié, une vraie. Mais bon, il s'est trompé. Il a secouru le train au lieu de secourir son ami. il a sorti des roues, il croyait que c'était son ami, mais non, c'était le train. Ensuite, il aurait mieux fallu que je démissionne. L'infirmière doit rembourser 8000€ à sa caisse de retraite à cause d'un jour de travail en trop. C'est bienvenue en France, hein. C'est encore en France. Hein. Devoir payer 8000€ pour avoir bossé une journée de plus, quel monde de merde, désolé, mais quand même, quel monde de merde. Ouais. Alors.
1: C'est en France.
2: On donne de l'argent aux gens qui ne travaillent pas et qui ne veulent pas travailler. Mmh. Parce que je dis bien, pour ceux qui ne veulent pas travailler, il y en a, ils ne travaillent pas parce qu'ils ne travaillent pas, ils n'ont pas envie de travailler. Mais c'est deux analyses différentes. Mmh. Attends. Oh, satané bronchite. Je fais la bronchite parce que la tuberculose, je sais pas faire. C'est en France, hein, tout ça. Hein. Encore en France, il offre une PlayStation 5 à son ami. Celui-ci le ligote, le dépouille de sa carte bleue et vide son compte en banque. tu vois, tout à l'heure, on disait que c'est les deux autres personnes, c'était des vrais amis même. Ah, ça,
1: En gros, il l'a trahi, quoi.
2: Ah bah là, voilà, du coup, c'est clairement une histoire d'amitié bien pourrie. Genre, vraiment, faut jamais avoir des amis comme ça. On lui offre une PS5, il nous séquestre, c'est fou. Mmh. Ouais. Ouais, ouais. Le couple paye 860€ son gâteau de mariage. Le résultat est un désastre, la mariée humiliée.
1: Ouais, tu m'étonnes.
2: Ah bah, je vois la photo du gâteau, ouais, tu m'étonnes. Désolé, mais il y a deux problèmes. Déjà, la gueule du gâteau, c'est pas possible. Ouais, je crois que je peux pas faire mieux. Je crois que je peux faire mieux avec des œufs, 100 grammes de farine, mais ensuite 860€. Un gâteau de mariage, c'est les prix normaux, ça ? C'est pas possible de facturer ça, on est d'accord. Ah non, mais. Y a de la gueule du gâteau.
1: Oh, même, c'est de l'arnaque, quoi.
2: Ah bah, même moi qui est pas pâtissier, je sais mieux faire. Bah c'est con, on avait un boulanger pâtissier, on a un boulanger pâtissier mais pas là. Ah oui, tiens, t'as l'air. Ah bah tiens, hé. Bah non, on l'appellera après. On va appeler GG tout à l'heure. Parce que je sais pas, mais je crois que ça ne marche pas. Hop. On va tester un truc. Oh, attendez. On va le faire en direct.
1: Comme
2: nous,
1: ça.
2: Nous allons appeler notre.
1: Comme ça, vous serez avec nous en même temps.
2: Ouais, alors attendez. Hop.
1: On vous lâche pas.
2: Hop, je fais ça. Je change de machin. Voilà, comme ça je suis mieux, je suis avec le micro chef. Voilà, alors. Si j'en veux pas. Voilà, pourquoi il met réseau indisponible ? Attends. Ah non, non, et réseau il marche plus. Et si je fais 06, je suis. Ah non, il n'y a pas de réseau, hein, tant pis. Attends, on va faire autrement. Hein, parce que le malheureusement, ce soir, le standard Vive FM est fermé. On voulait vous faire gagner rien, mais au cas où, si. Je pense que la saison prochaine, si vous voulez nous faire un petit coucou, on vous balancera le numéro du standard. Alors, nous allons appeler monsieur Jérémy. Jérémy est
1: demandé. J'espère qu'il dort pas.
2: Ou à cette heure-ci, non, ça m'étonnerait. Alors, attention. Ça sonne. Ça sonne. Il va pas répondre.
1: Bah, déjà, mais t'es en direct et tu m'appelles.
3: Bonjour. Vous êtes sur la messagerie Orange de...
4: Je vais nous voir.
3: Veuillez laisser votre message.
2: On va laisser un message. Oui, bonjour, monsieur Jérémy. Pouvez-vous répondre, s'il vous plaît ? Nous voulons prendre de vos nouvelles. Merci. Voilà.
1: Je pense qu'il est parti manger, je pense.
2: Ah oui.
1: Bah, 19h.
2: Hein. Et 19h, hein, mais bon, hein, nous, on mangera après. Hein, on fait machin ou pas machin ?
1: Comment ?
2: On fait machin ou pas machin ?
1: Oui.
2: Non ! Ah, oh, t'es tôt. On continue avec les champions de lecture. Où avez-vous appris à parler aussi bien ? Donald Trump félicite le président du Liberia pour son anglais, langue officielle du Liberia. Ah bah tiens, c'est bien Donald Trump ça. Encore en France, attends, la France cette semaine, il faut le croire.
1: Elle prend cher. Hein.
2: Ah ouais, mais moi il me manque un truc derrière. Voilà, c'est mieux. Parce que ça met un peu plus de dynamique quand même. Parce qu'aujourd'hui c'est pas ça, hein, la dynamique avec Océane. La joie de vivre avec Océane, bonjour.
1: Bonjour.
2: SOS Suicide, bonjour. On dirait toi, Océane. Alors, on me disait que ça allait s'arrêter. Elle est inondée de colis Amazon. Sa maison est référencée par erreur comme point de retour. Ah bah, oh, eh. Il y a des moments, il y a peut-être des trucs bien. Moi, perso, je récupérerai certaines choses. Hein. Dans les Pyrénées-Orientales, pour finir, cette semaine, on fera la semaine dernière aussi, parce qu'on est là qu'une fois par mois, autant faire voir ce qui s'est passé avant.
1: C'est vraiment passé.
2: Dans les Pyrénées-Orientales, en déposant les poubelles, elle voit une main sortir du conteneur. Ah oui, ça, j'en ai entendu parler.
1: Je l'avais vu sur TikTok.
2: Et il tombait dans la poubelle et il pensait que c'était chez lui. Hein, peut-être que sa maison est un taudis. Voilà. Alors, attention. Voilà. Ah, je suis malade comme un cul. Voilà.
1: Et tu l'as vu aussi le monsieur là qui s'est fait qui restait coincé sur le truc comment ça s'appelle ? Au relais. Il y a un garçon de je sais plus 30 ans ou 35 qui était coincé dans le truc à relais. Du coup, ils ont dû appeler les pompiers et tout.
2: Ah oui, si. Bah oui, mais lui, il était bourré, lui. Ah oui, il était vraiment coincé.
1: Hein.
2: Il était bourré, lui. Océane, alors, tiens, en plus, ça te correspond et tu éteindras ton téléphone, s'il te plaît, merci, parce qu'on entend... J'ai pas envie. Alors, SFR annonce 88 ans d'attente. C'est 88 ans d'attente.
1: Tous les jours.
2: Il annonce à une abonnée 88 ans d'attente. Je ne suis pas si patiente, répond l'abonné. Une panne générale du service client. De toute façon, SFR, j'ai vu ça tout à l'heure aux informations, parce que moi je me cultive, je m'informe. SFR a été racheté par Orange, Bouygues et Free.
1: J'ai jamais entendu parler de ça.
2: Eh ouais. Un policier se rend en... J'ai là-bas la formation anti-radicalisation. Il est radié pour une plaisanterie particulièrement déplacée. Oui, là, c'est vrai que pour ça fait, tout...
1: pour un
2: ça fait
1: de
2: toujours un con en moins dans la police, et ça, c'est une victoire.
1: Pour un force de l'ordre, c'est bien.
2: Ouais, bah venir en Dieu là-bas, oui, tu m'étonnes. Un enfant de 3 ans tombe du balcon et atterrit sur le canapé du voisin 2 étages plus bas. Il s'en tire totalement indemne. Et il avait un ange gardien. C'est pas possible.
1: Jojo a été là ou quoi?
2: Hein?
1: Jojo a été là ou quoi?
2: Jojo.
1: Mimati.
2: Bah non, Jésus. Oui, il avait un ange gardien, là, c'est... Oui.
1: Ouais, peut-être qu'il avait un ange gardien. Ou...
2: Faudrait mettre des canapés sur tous les balcons, mais quand... Mais du coup, faudrait aussi ne pas s'asseoir sur ces canapés pour ne pas prendre des voisins sur la gueule. C'est peut-être pas une si bonne solution, tu m'étonnes. C'est arrivé, je ne pourrais pas te dire. Il aperçoit sa il oublie sa femme à 4h du matin sur une aire d'autoroute et s'en aperçoit 300 km plus loin.
1: Oui, j'avais vu, il y a quoi
2: les... Un retraité a oublié son épouse sur une aire de repos dans les Deux-Sèvres. Il ne s'est aperçu de son absence que plusieurs heures plus tard dans les Landes. Mais il est... Mais était incapable de dire où il l'avait laissé. Les gendarmes ont dû recouvrir au bornage. Oh non, là, là, là. Si la photo correspond à l'article de journal... Alors, monsieur, si vous m'entendez, ça date de 2025 quand même. Hein, ils font pas ça trop non plus. Hein. Ou peut-être que le site ne fonctionne plus où je vais chercher tout ça. Alors, c'est sur l'aire des volcans d'Auvergne. La photo, mais à mon avis, dans les Landes, ça m'étonnerait que les Landes, c'est dans l'Auvergne. Hein. Ouais, j'ai encore une bonne raison de fermer ma gueule. Elle nous fonce dessus. Un randonneur reste coincé près de 2 heures en haut d'un pylône pour échapper à une vache. Oh, encore un gars de la ville, je sais qu'il a perdu une vache. Elle nous fonce dessus. Ouais, il n'y a pas d'autre explication. Rico, le coq, était accusé de chanter trop fort et a été tué par un renard avant le début du procès. On espère un jugement à titre posthume. N'importe quoi. Bah, et ça, tu vois, c'est les gens depuis un certain moment. Là, c'est mon coup de gueule du soir. Je pense qu'il y en aura plusieurs. J'en ai ras le cul des... Ah là, ouais, je mâche pas mes mots. J'en ai ras le cul des gens qui pensent qu'ils sont de la ville et qui viennent à la campagne et qui pensent que la campagne, c'est calme.
1: Alors, pas du tout, alors que c'est pire.
2: Ah bah, non, c'est pas que c'est pire.
1: C'est pas pire, mais...
2: C'est, on a les oiseaux qui chantent, on a les coqs, on a les cloches des églises qui sonnent. Donc, si les gens ne sont pas contents, mais qui retournent en ville, merde!
1: Tiens, justement, en parlant de chez nous.
2: Oui.
1: T'as vu ce qui s'est passé il y a 2-3 jours?
2: Ah non, vas-y, tiens, on peut...
1: 4 jeunes qui ont fait un coup dans une noyade.
2: Ah oui!
1: Ça, par contre, c'est impressionnant.
2: Ah oui, sans froid, je peux le reconnaître. Ils sont passés partout, hein, France 3, TF1.
1: Tout.
2: Des jeunes...
1: Et il y en a un que je connais, Axel. Franchement, il a géré.
2: Et dans le Nord, un couple sauvé de la noyade après un accident de voiture. Ouais, je félicite ces gens-là. Voilà, bravo à eux de leur sang-froid, parce qu'à mon avis, l'eau ne devait pas être si chaude que ça. On continue. Tiens, canicule, c'était la canicule il y a quelques semaines. Pour dénoncer la chaleur dans son collège, une assistante d'éducation cuit un œuf au plat sur un sol à plus de 80 degrés. Et je vois la photo, c'est vrai que l'œuf il est cuit. Hein. 80 degrés, c'est vrai que c'est chaud. Hein. Mais ça date de l'année dernière. En fait, c'est que des trucs de l'année dernière, en fait. Mais c'est pas grave, parce qu'il y a des trucs qu'on savait pas. Et puis, de toute façon, pour maintenant. Il lui fait croire qu'il multiplie les billets en les faisant bouillir.
1: J'avais vu ça sur TikTok.
2: Une femme escroquée de 220 000 euros par un faux monnayeur congolais. Encore un qui se prend pour Brad Pitt. Ah, c'est sûr,
1: les arnaques.
2: Tu vois encore un coup de gueule. Arrêtez de vous faire avoir comme si Brad Pitt, il va te demander, Océane, de l'argent. Brad Pitt te demandait de l'argent parce qu'il est coincé à l'hôpital.
1: Bah moi j'ai pas d'argent donc je vais l'envoyer chier.
2: Bah non mais comme si Brad Pitt il va envoyer un message à quelqu'un qui est coincé dans le fin fond de la Corrèze. Ouais. Brad Pitt qui te parle, il est là-bas congolais là. Il est là-bas et il veut de l'argent, c'est tout. C'est un escroc. Donc arrêtez de vous faire avoir. Oula, ça remonte quand même là. Covid-19. Ah oui, c'est... Attends.
1: La pire année.
2: Terrifié par les virus, un couple et ses deux enfants de 9 et 6 ans vivaient en autarcie totale en Italie depuis des années. Personne n'a essayé de prendre de leurs nouvelles, genre la famille, les amis, l'école, les employeurs, personne. Mmh. Ouais, putain. Un homme de 64 ans se plaint de maux de ventre. Les médecins lui retirent une brosse à dents qu'il avait avalée un demi-siècle plus tôt. Ouais, c'est quand il était gamin, ça. 64 ans, un demi-siècle plus tôt, ça fait bah 50 ouais. ans avant. Oh là là, j'en peux plus. Continue. Allez, c'est parti. Oh. Ah, il y a des trucs pas mal à jouer. Hein. On va tomber dessus après. Alors, au fond d'un tiroir oublié, il découvre une nouvelle espèce de dinosaure. Ah ouais, d'accord. Un fossile qui dormait dans une institut mongole depuis 50 ans. Bah, il faut être mongol. Quel jeu de mots.
1: Bah, pourquoi j'y suis pas, moi?
2: T'es pas mongol, c'est City.
1: J'assume.
2: Elle est belle. Royaume-Uni, des moutons évadés grimpent sur un toit. Oui, ça, je l'avais vu. Grimpent sur un toit, bah, j'avais perdu la page. Grimpent sur un toit pour échapper à la patrouille de police. C'est les moutons de GTA ou quoi? Je vois la photo, c'est trop drôle. Attends, j'en mets les... Hop, voilà. Il se baladait en tenue décontractée avec son bébé. Sa voisine le prend pour un SDF kidnappeur d'enfants et appelle la police. Le pauvre gars, il était tranquillement en balade avec le petit et les flics lui tombent dessus en pensant que c'est un vulgaire voleur d'enfants, la voisine. Elle ne va pas avoir des tartes à la fête des voisins. Tu m'étonnes. Un comportement irrespectueux. Il voulait une photo souvenir. Il détruit une œuvre d'art reconnaissante. Ah oui, rappelle-toi. C'est celui qui s'assit sur une chaise. Ah oui, c'est ton. Oui, c'est assis sur une chaise. En fait, la chaise, c'était pas pour s'asseoir, c'était une œuvre d'art. Voilà.
1: J'ai pas vu celle-là.
2: Ah, tu l'as pas vu? Bah, fallait te cultiver. À 84 ans, ivre, elle perd le contrôle de sa voiture avant de percuter un poteau et une voiture stationnée. Ouais.
1: Ça passera par moi quand j'aurai le permis. Hein.
2: Faudrait déjà que t'aies ton code.
1: Oui, déjà.
2: On continue. Sa valise dépasse le poids autorisé, une touriste pique une violente crise et se roule par terre dans le terminal de l'aéroport. Alors ça, à mon avis, c'est ceux qui ont la méthode Montessori. Elle était en tempête émotionnelle. Faut l'excuser, elle était en tempête émotionnelle, messieurs, dames. Un apiculteur accepte mal le contrôle de police, il lâche les abeilles. les abeilles, si vous êtes en manque de miel pops, c'est normal. Hein. S'il y a une rupture de miel pops, hein, ça sera normal. C'est pas les champions de la semaine, c'est les champions d'il y a un an. Un requin tombé du ciel.
1: Un quoi?
2: Un requin tombé du ciel. Des joueurs de golf reçoivent un scal sur leur terrain de jeu. Oh bien, mais ouais. Ouais. Ils font semblant de dormir pour échapper à la police. Des cambrioleurs retrouvés allongés dans les lits des habitants qu'ils tentaient de voler. Eh merde, les flics, planque-toi. Bonjour. Vous avez vos papiers d'identité? Bah, je suis chez moi, je fais ce que je veux. Alors. Arnaque à l'aéroport. Il réussit à voyager. Ah oui, ça, je l'avais vu. Il réussit à voyager gratuitement pendant 6 ans, se faisant passer pour un steward.
1: Je crois que j'avais vu celle-là.
2: Moi, je l'ai entendu à la radio parce que j'écoute la concurrence. Voilà. Je l'avais vu, ouais. Il a réussi pendant 6 ans. Il se faisait passer pour un steward, tout ça, et il voyageait gratos.
1: Il y avait une histoire comme ça aussi avec sa mère. En gros, il a tué sa mère, il l'a enterré à sa maison. Il s'est fait passer pour sa mère pendant 15 ans.
2: C'est pas le même, mais c'est...
1: C'est un peu vrai.
2: Oui, c'est le même principe. Ah, encore un avion. L'avion volait à 37 000 pieds, mais il semblait planer bien plus haut. Un steward retrouvé dans un second état dansant nu dans les toilettes. Oh là là. 14 millions d'abeilles en fuite. Un camion chargé de ruches se renverse, les insectes s'échappent de la remorque. Putain, t'as pas été allergique à côté, hein, parce que sinon, putain, je crois que tu fais comme Elise Moon, tu vas faire un tour à la crémation. Et cucui, même les abeilles, elles ont été cucui. Elle a été suspendue, l'institutrice tournait... Ah oui, l'institutrice tournait des vidéos érotiques dans sa classe le week-end avant de les diffuser sur OnlyFans. Ah, le dessin de Titi.
1: Elle a dû en prendre cher, la
2: pointe. Ah, le défunt de Jean-Eudes. Ah, oh là là, le crayon de Jean-Jésus. Oh là là. Pardon, excusez-moi. Elle a été hypnotisée. À 82 ans, sa mère part vivre en Côte d'Ivoire pour rejoindre un brouteur qui se faisait passer pour Frédéric Lopez. Tu vois ce qu'on disait tout à l'heure ? Il se filme en train de jeter un rocher dans un ravin et risque maintenant 200 000 euros d'amende.
1: Oh la vache.
2: Eh ouais. Narco-chaton. Des gardiens capturent un chat qui faisait entrer de la drogue en prison. Ah putain, ils ont rien d'autre à faire.
1: Depuis quand un chat rentre de prison?
2: Bah, il faisait rentrer le chat, mais le chat, en fait, les gens, ils jouent à la photo, ils scotchaient de la drogue sous ses poils.
1: Il y en a, ils sont super forts. Hein.
2: Pauvre bête.
1: Il y en a, ils sont super forts pour ça.
2: Ah bah la maltraitance animale, tu m'étonnes.
1: Bon.
2: En Chine, deux marmottes se bagarrent sur le milieu de la route et créent un embouteillage. Et ça, je me rappelle aussi, je l'avais vu. J'ai appuyé sur ce que je pensais être double zéro. Elle voulait laisser 5 dollars de pourboire, mais elle se trompe et elle est débitée de 5 000. Ça fait cher. Ça fait cher. Allez, petit dernier. Sinon, force. Une femme a payé 144 000 euros un artisan pour sa maison. Il a abandonné le chantier et a ouvert un bar.
1: Oh l'enflure.
2: Oh la conne. Oh putain. Un avion continue de voler sans personne aux commandes pendant 10 minutes. Le pilote est aux toilettes, le copilote évanoui. Tu vois, il y a besoin d'un blanc là.
1: Bah, j'ai appris des choses là.
2: En arrêt maladie, la policière qui avait touché plus de 60 000 dollars, prise sur le fret en train de faire la fête. Ouais, en France, c'est beaucoup mieux, hein, parce que tu mets sortie autorisée, tu peux aller faire la fête, t'auras rien. Elle achète des meubles sur le bon coin et elle tombe sur des objets radioactifs et doit évacuer sa maison. Elle a acheté quoi, des meubles chez Tchernobyl ou quoi? Sous champignons hallucinogènes, deux randonneurs en plein trip signalent la mort de leur ami bien vivant. Jérôme, il est mort. Non, il est vivant, il est là, il est devant moi, il est vivant. Ils installent une alarme dans leur maison, ils squattent pour éviter que ce qui est arrivé au propriétaire ne leur arrive. Ouais, c'est bien, il n'y a pas plus d'informations. La CIA a utilisé un site de fans de Star Wars comme couverture pour échanger avec ses espions. Oh putain! Ah, la CIA, t'as des cons. Merde, on a écouté. Un canard sème la terreur dans un quartier résidentiel. Jimmy a attaqué plusieurs habitants et on a envoyé à l'hôpital. Bah alors, Jimmy, tu vas finir en canard laqué, toi. Un député australien boit une bière dans sa chaussure en plein parlement. Ouais, ça, je me rappelle, je l'avais vu aussi. Norvège, un cargo s'échoue à quelques mètres de... S'échoue dans son jardin, il ne se réveille même pas. Ouais, bon voilà. Voilà, c'était les champions de il y a 3 ans. Ça va, Jeanne?
1: Ça va.
2: J'ai l'impression de faire l'émission tout seul.
1: Non, j'ai l'impression que... Comment dire ça? J'apprends des nouvelles choses et tout.
2: Ouais, et tu sais quelle heure il est? Il est déjà 19h22 et 1900...
1: Ça passe vite.
2: C'est clair. Ouais. Nous allons faire une petite interlude musicale avec attention. Ça, ah oui, j'ai oublié, on n'en a pas parlé, mais écoute.
5: Supporters, le Racing Club de Lens est champion de France. On est champion.

0: Eh oui, Océane, le RC Lens. Oh. Il est champion de France.
1: Eh ouais. J'ai bien vu. Hein.
0: Ah ouais. Allez. C'était bien.
1: C'est
0: ouais.
1: Magique.
0: Ouais. Un très beau match. Mm. J'ai regardé le match et moi qui est pas foot, et ben j'ai adoré.
1: Ah moi j'ai trop adoré aussi.
0: Ouais, moi je suis pas foot. Hein. Qu'est-ce que tu veux qu'on s'écoute? Allez, c'est toi, c'est ta fête. Vas-y, tu veux qu'on s'écoute quoi?
1: J'aurais bien revoir le sketch de Denise.
0: Non,
1: autre
0: en
1: chose.
0: En musique. En musique. Et là, on a.
1: Bah,
0: fait
1: justement, la musique de la Coupe du Monde de.
0: Hein?
1: Que Chony, là, que Axel, il a tourné.
0: Bah non, l'a déjà écouté. Bah non, il faut aimer une musique. Allez.
1: Patrick Bruel, non.
0: Non.
1: Non, surtout pas, non.
0: Allez.
1: Balavoine, tiens.
0: Ah ouais.
1: Oui, ça fait longtemps que je l'ai pas écouté.
0: Balavoine, Michel Balavoine.
1: C'est pas Daniel.
0: Bah si, c'est Daniel. Ah. Oh là là, mais quelle est bête. Mais quelle est bête et quelle est bête. Quelle est bête et quelle est bête.
1: Oui, je sais, je suis bête.
0: Alors, tu veux laquelle?
1: Mon fils, ma bataille.
0: Allez, c'est parti.

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1: Et de retour, toujours sur Vive FM avec Océane.
2: Je suis là.
1: Ouais, super,
2: super, oui. C'est trop cool.
1: Ouais, la joie de vivre. Ouais, bienvenue sur Vive FM. Ça va toujours, Océane?
2: Ça va toujours.
1: Ça va toujours, oui. En mode déprime?
2: Non, ça
1: en
2: va.
1: En mode stressé?
2: Non, ça va.
1: Mito.
2: Non, en vrai, ça va.
1: Ouais, moi je fais le fou et toi, t'es... Ah, la vache. Je viens d'avoir une personne au bigophone qui a été conduire une poche. Il devait conduire une Porsche, mais il a conduit une poche.
2: Jérémy?
1: Non, bon.
2: Ah.
1: Non. Non, une autre personne de mon cercle familial.
2: Ah.
1: Mon paternel. Il a été conduire sur le circuit là, pas loin, Folle-Tambray.
2: Il y avait un circuit là-bas?
1: Bah, il y a un circuit à Folle-Tambray, oui.
2: Moi, je savais pas. Hein.
1: Faut sortir de ton trou. Hein. Ouais. De quoi t'on va l'on parler? De quoi t'on allons parler? Oui. C'est fini la drôlitude. Il y a encore eu un fou.
2: Comment ça?
1: Bah oui. Il y a eu un fou.
2: Quel un fou?
1: Un fou.
2: Un quoi?
1: Un fou!
2: Quoi, un fou?
1: Bah, toi, tu regardes pas les infos, toi?
2: Non.
1: Il n'y a pas eu quelqu'un qui est disparu, qui a été retrouvé?
2: Ah, bah, si, Liana.
1: Voilà.
2: Ça, par contre, ça m'a trop fait mal au cœur.
1: Bah, voilà. C'est la minute tendresse.
2: Ça me choque encore, d'ailleurs.
1: Une pensée à la famille de Liana.
2: Grosse pensée.
1: Moi, je veux adresser un mot aussi à l'autre. À l'autre con. À l'autre connard. Il n'y a pas de mot.
2: J'espère qu'il ira en enfer.
1: Oh, c'est pas en enfer là, c'est en tôle, il faut qu'il soit se violer. C'est le coup de la savonnette, mais il va falloir qu'il se le fasse.
2: Tu vois comme quoi on voit plus les enfants en sécurité.
1: Bah non, moi personnellement, moi qui ai des enfants, je les vois plus en sécurité.
2: C'est ça.
1: Alors ils sont encore petits, mais moi personnellement, déjà le mec, de où tu vas traîner devant les collèges et où tu vas traîner devant le collège. Je sais pas. C'est comme si on va pas. C'est comme si moi je passais mes journées à traîner devant un collège.
2: Ouais.
1: Bah je sais pas. Après le collège. Après c'était. Il avait sa fiche au collège lui, mais c'est non. Il y a pas de mots pour décrire tout son un mec comme ça. C'est un connard. C'est un connard.
2: Mais t'as vu le nombre d'enfants depuis 2010-2011 qui ont disparu?
1: Mais il y a que ça.
2: Il y a que ça en ce moment.
1: Regarde, on n'a pas encore retrouvé le petit Grégory.
2: Puis Émile aussi.
1: Bah oui, mais il y en a plein.
2: Il y en a plein.
1: C'est aberrant. Tu regardes, prendre un exemple tout bête. Pas loin dans l'Aisne, à Lehéry-la-Vieilleville.
2: Oui, la petite fille. Là,
1: non, c'est un mec. C'était un petit garçon.
2: La fille qui a disparu, qui était poignardée, c'est une fille.
1: À Lehéry-la-Vieilleville?
2: Non. Non, c'est l'affaire rouge, je sais plus trop quoi.
1: Mais non, je te parle de Lehéry-la-Vieilleville. Le petit garçon que

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2: Voilà.
3: Le petit jingle.
2: Le petit jingle qui fait du bien. Non, c'est pas ça. C'est sinon. C'est qu'il est. Non, c'est pas ça. C'est quoi ça? Ouais, voilà. Non, c'est pas ça. C'est. Ah ouais, tiens, j'avais demandé à ChatGPT de faire des jeux de mots. Oui, des jeux de mots Vive FM. Plus. Alors, Full Rire Experience, Rire Factory, chercher des noms pour le. Mais non, en fait. Voilà, c'est ça que je cherchais. Alors, on va recommencer, on va reprendre de là. Océane, la vie de couple, c'est beau. C'est comme adopter un colocataire. Mais légèrement impossible à virer. Si, il y a le divorce. au début, t'es amoureux. Tu te dis, c'est la bonne personne. 3 ans plus tard, tu te dis, c'est la bonne personne pour connaître tous les mots de passe. Grave erreur. Le couple, c'est un concept fascinant. Tu choisis volontairement une personne pour te reprocher les mêmes trucs jusqu'à la fin de ta vie. C'est vrai. C'est comme un abonnement, sauf que tu peux pas le résilier. Ou alors ça coûte très très cher. C'est ce qu'on disait, le divorce, hein, ça coûte cher.
3: Le divorce, ça coûte cher.
2: Et en plus, quand il y a des enfants, c'est encore pire. Et encore, même quand tu veux partir, on te dit non, on peut en parler. Avant, il y a toujours la phrase, il y a toujours les thérapies. Il y en a qui font des thérapies de couple. Hein. Parler, mais on parle depuis 4 ans. On a fait le tour du sujet. Même les Nations Unies auraient abandonné. Ouais, ils ont dû abandonner pour les guerres en l'Ukraine. Alors, hein, c'est bon. Et les disputes dans un couple, t'as pas raison ou tort. T'as tort, mais progressivement. Au début, tu te défends. Mais là, objectivement. Tu te défends, non. Mais là, objectivement. Puis, tu vois son regard. Et là, tu fais. Oui, c'est vrai. C'est probablement moi. Depuis 1997. Et le silence après une dispute. Ce silence. Encore plus de bruit que ton micro. Mais t'as pas l'évacuation. Non, attends, j'ai sauté une ligne. Le silence après la dispute. Ce silence. C'est pas du calme, c'est un silence. Jusqu'à temps que ça repète. Hein. C'est un documentaire sur les catastrophes naturelles. Tu sais que ça va exploser, mais t'as pas l'évacuation. Voilà. Et dormir fâché. Oh, c'est magique. C'est magique, dormir fâché. Et dans le lit, chacun son côté, on dirait 2 pays en guerre. L'Ukraine et la Russie.
3: Ça, faut vraiment, tu vois, qu'ils fassent des lits quand ça va.
2: Tu mets un mur, tu fais comme les États-Unis et le Mexique. Tu diriges un mur avec un barbelé électrifié. T'as le lit chacun de ton côté, on dirait une frontière invisible au milieu du matelas. Tu vois ce qu'on disait. Tu dépasses de 2 cm. Et là, c'est l'incident diplomatique. Ah bah, c'est la Russie, hein, l'incident diplomatique. Ah bah oui. Ouais, c'est plus que 2 cm. Hein. Et puis, il y a cette phrase incroyable. Où tu n'as plus besoin de parler, juste un regard, et tu sais...
3: Que c'est foutu.
2: Que t'as fait quelque chose.
3: Que la soirée va mal se terminer.
2: C'est comme être coupable, sans connaître le crime. Un concept très moderne. Et le pire, c'est quand tout va bien, là tu paniques. Pourquoi elle est gentille? Qu'est-ce qu'elle prépare? Y a-t-il une réunion secrète quelque part? Je ne sais pas. Parce qu'un couple, c'est le bonheur constant, c'est suspect. C'est vrai, un couple qui s'engueule jamais...
3: C'est pas un couple.
2: Après, il y a s'engueuler et s'engueuler. Si tu t'engueules tous les jours, hein, voilà, on connaît tous, on a tous un couple d'amis qui s'engueulent tout le temps et puis qui sont toujours ensemble. Mais ça durera, on sait très bien que ça peut pas durer.
3: Ça peut pas durer longtemps.
2: C'est comme un calme plat dans un film d'horreur. C'est vrai. Tu sais que quelqu'un va mourir. Bon, souvent dans le film d'horreur, celui qui meurt en premier, c'est pas celui qu'on, c'est celui qu'on sait tous. Hein. Hein, je te ferai pas de dessin. Hein. Mais attention, malgré tout ça, on reste parce que quitter quel-

0: Cela veut dire recommencer, re-télécharger une appli, réexpliquer ta vie, réentendre quelqu'un dire. Moi, je suis simple, j'aime les choses simples. Non, personne n'est simple. Si t'es simple, je serais pas si t'étais simple, je serais pas traumatisé. Alors on reste, on s'habitue, on développe des stratégies de survie. C'est vrai, c'est une survie. On apprend à dire t'as raison, même quand on pense pas du tout, mais j'ai envie de vivre. Et t'as envie d'être tranquille.
1: Surtout.
0: Parce qu'au fond, la vie de couple, c'est pas de l'amour. C'est de la diplomatie sous pression.
1: Mm.
0: Et voilà. Ouais. Et ouais. J'ai plus ma musique. Hein. Moi, dès que j'ai plus le bête, ça m'énerve. Hein. Quelques blagues satiriques légères hein, sur l'actualité. Hein. Un journaliste annonce « Breaking news, il va pleuvoir demain. » Un habitant répond « Enfin une info fiable cette année. » À la télé, nous revenons sur une actualité brûlante. Le sujet, une réunion qui aurait pu être un mail. Ce qu'on disait tout à l'heure. Hein. Le présentateur dit « Restez avec nous pour plus d'informations. Le spectateur, je reste surtout pour comprendre quelles sont les informations. » Ça, c'est chaîne d'info en continu. Là.
1: Ouais.
0: Pendant un moment, il savait plus quoi.
1: BFM TV et tout.
0: Ah oui, LCI, tous les conneries. Oui. Là. Alors, t'avais le bandeau, parce qu'en même temps, je fais la présentation. Hein. Là, ça va être marrant le jour qu'il va voir la vidéo. La saison prochaine, je crois, on va prendre quelqu'un pour la vidéo. Comme ça, au moins, pour les sujets comme ça. Alors, t'as le bandeau en dessous. Patrick Bruel, accusé de viol. Nous avons un expert en viol et expert de viol. Hein, comme il va neiger en France et il va de neige.
1: Voilà.
0: Comme le sketch du Paul Machaud.
1: Ah ouais.
0: Tu te rappelles. Ça y est, tu te rappelles.
1: Il pleut, il fait chaud.
0: Il neige. on continue. Un journaliste demande à un expert. Pouvez-vous résumer la situation? Bah tiens, ce qu'on disait, l'expert. Mmh. L'expert, répond, oui, c'est compliqué. Et toute la rédaction acquiesce, validation officielle. c'est vrai, c'est pas des... tiens, on va parler des belles-mères. Et les belles douches.
1: Ça va, j'en ai pas.
0: Ouais, bah moi je la vois pas. Et moi, je m'entends très bien avec. Ah, c'est vrai, je m'entends très bien avec la belle douche. La belle-mère arrive chez le couple. Elle regarde l'appartement et dit, c'est bien petit, mais chaleureux. Le gendre répond « Oui, surtout quand vous partez.
1: » Ça fait penser à un gars et une fille, ça.
0: Ouais. La belle-mère demande « Tu m'aimes comme ta propre mère ?» Le gendre répond « Non, mais j'essaie de rester poli avec vous aussi.
1: » C'est genre du jardin avec la belle douche.
0: La belle-mère dit « Elle veut pas... attends. Je ne veux pas être un poids pour vous. » Il répond « Rassurez-vous, vous êtes très légère. » Émotionnellement surtout. la belle-mère dit quand je ne serai plus là, vous me regretterez. Le gendre répond parce que c'est moi, tu sais, du coup je lis avant. Le gendre répond on a déjà commencé l'entraînement. Ah putain c'est... Alors après ah bah tiens la belle-mère a parlé du couple. Un couple se dispute encore. Elle dit
1: beaucoup, hein.
0: Tu ne m'écoutes jamais. Il répond je sais, mais au moins je suis constant.
1: Ah non, tu dis pas ça à Justine. Hein.
0: Oh ouais, non, vaut mieux pas parce que un lion, c'est une lionne. Hein.
1: Tu vas t'en prendre plein la tronche.
0: Elle lui dit tu as changé depuis qu'on est ensemble. Lui répond non, j'ai juste arrêté de faire semblant. Oh putain. bah tiens, ce qu'on disait tout à l'heure, thérapie de couple. Un couple consulte une thérapeute. La thérapeute demande quel est le problème. Ils répondent tous les deux en même temps, lui, elle. Mmh. Silence. La thérapeute note cas résolu. Tiens, les profs.
1: Oh.
0: Un prof dit, je vais vous rendre vos copies les meilleures en premier. Et toute la classe entend soudain les bruits de poches déchirées au fond de la classe. un élève demande au prof « Monsieur, vous corrigez toujours avec autant de sévérité ?» le prof répond « Non, j'ai déjà été gentil une fois, c'était une erreur de jeunesse. » Il y a toujours des profs... Tiens, allez, on va reparler là-dessus, mais il y a toujours des profs qui sont sadiques. Mm. Tu sais, lui, je l'aime pas, tiens, alors que la personne d'à côté, elle l'aime bien. Hein,
1: bah ouais.
0: T'as les deux mêmes feuilles, c'est les mêmes réponses, mais tournées différemment. Mm. Ah, ils ont pas copié, hein. On va pas parler du sujet qui fâche de la triche, hein. Mais ils ont pas copié, mais c'est la même réponse parce que c'est la bonne réponse. Mais ça a été tourné différemment. Bah, le prof, il voit le nom de la personne qu'il aime pas. Bah, il met que c'est pas bon. L'autre personne, il met que c'est bon. Alors que ça veut dire exactement la même chose, mais non, c'est
1: pour ça que je suis bien content d'être plus en scolarité. Hein.
0: Ouais, mais tu vois, moi, il y a un truc, c'est vrai qu'on dit machin, l'école c'est nul, mais on regrette un peu quand même nos. Tu sais, avec les copains, tout ça, les conneries, c'est surtout les conneries. Hein.
1: Les lycées, c'était ma meilleure période.
0: Voilà, les années lycée, les années collège.
1: Ma meilleure période.
0: C'est là que tu commences à découvrir machin, tout ça. Donc. On continue. Un prof de maths, tiens, dit « Je veux des copies propres, nettes, sans erreur. » Un élève répond « Vous voulez une copie blanche ?» Ça, c'était moi, surtout en maths. Monsieur Cockney.
1: Oui, par contre, je ne l'ai pas eu.
0: Non. Un prof entre en classe et dit « Aujourd'hui, contrôle surprise. » Une élève surprise. À ce stade, la seule surprise, c'est que vous ne sonnerez de pas en avoir. Ouais, sur les profs, c'était bof. Hein. C'était bof, mais bof, pas trop, pas top. Sur quoi ? Ah bah, tiens. C'est du soft, hein. C'est de l'humour noir, mais en soft, hein, parce qu'on va pas faire avec les trucs comme ça. Ouais. Hein. Je fais des gestes parce qu'on peut pas le dire à la radio. J'ai dit à mon médecin, docteur, j'ai peur de mourir. Il m'a répondu, rassurez-vous, c'est pas grave, ça arrive à tout le monde.
1: Ça fait penser à le sketch de Denise, là, à la fille vidéo sur ça que Johnny Hallyday.
0: Ouais. J'ai essayé de trouver le bonheur. Ah oui ? Oui, c'est arrêté de consulter les statistiques de survie. Un médecin dit au patient, j'ai deux nouvelles, une bonne et une mauvaise. La mauvaise nouvelle, vous avez 24 heures à vivre. Et la bonne, j'ai oublié de vous appeler hier.
1: Des fois, il y a vraiment des médecins qui sont pas crédibles.
0: Pourquoi les cimetières sont-ils très calmes ? Parce que tout le monde y fait des efforts pour ne pas se retourner dans sa tombe. Oh là là là là, tiens, tu veux sur quoi
1: Alors.
0: Un sujet, vas-y, dis-moi.
1: Sur les hôpitaux.
0: Ouais,
1: non, c'est un peu triste.
0: Ouais, non,
1: un peu sur. Triste ou net.
0: Vas-y, cherche.
1: Sur les influenceuses, tiens.
0: Eh ben allez, on attend. Hein.
1: Ça charge.
0: En 2025, ne parle pas aux inconnus sur. En 2005, ne pas parler aux inconnus sur Internet. Ça c'est vrai. On disait au début d'Internet, toi t'es l'année tout.
1: 2002.
0: Ouais, t'étais pas sur Internet en 2003. En 2005, t'avais 3 ans.
1: Des livres.
0: En 2005, donc t'avais les petits. Ah non, faut pas parler aux inconnus sur Internet. Ouais. En 2026, bonjour à tous mes 12 000 abonnés. J'espère voici ce que j'ai mangé ce matin.
1: Et les placements de produits et tout. Des fois, c'est des fakes. Hein.
0: Bah oui, c'est des fakes la plupart. C'est comme. Ah ouais, tiens, la nouvelle lubie de Brian Wagenham.
1: Donc, ouais, elle est enceinte alors que. Enfin,
0: non, mais.
1: C'est bizarre, d'ailleurs, son ventre, il grossit pas.
0: Non, mais elle est enceinte. Ça, je m'en fous de ça. Ouais. Mais, soi-disant que sa gynéco, elle a dit qu'il fallait qu'elle arrête de prendre du doliprane pour arrêter de féminiser son fœtus. Faut arrêter. Eh. Je savais pas que le doliprane.
1: C'est pour faire de la pub, quand même.
0: Ah non, mais c'est aberrant. Alors, j'ai besoin d'un conseil. J'ai reçu 300 commentaires, 299 personnes n'avaient aucune idée du sujet. La troisième personne m'a corrigé une faute d'orthographe. Ah, c'est vrai ça en plus. Allez, allez, tribunal médiatique. Ah, là, c'est... Les réseaux sociaux, c'est magnifique. Tu ouvres une application, tu regardes une vidéo 2 secondes, tu reviens à toi 3 heures plus tard en sachant réparer un tracteur en Alaska. Ah, c'est vrai quand t'es au bureau. Hein. Chling, chling, chling. Ah, TikTok. Ah, tiens. Tu parlais influenceur parce que j'ai mis réseaux sociaux pour être plus vaste. Un influenceur. Salut les amis, aujourd'hui je vais vous montrer ma routine authentique du matin, donc ma morning routine. Voilà. Vidéo montée pendant 6 heures avec 3 caméras et 12 prises.
1: Entre les 5 chargeurs.
0: Je vais juste vérifier une notification. Je vais vérifier une notification. Pourquoi je regarde un débat entre un perroquet et un aspirateur? C'est le machin. les réseaux sociaux ont réussi un exploit, faire croire à tout le monde que les autres ont une meilleure vie en regardant des gens qui font semblant d'avoir une meilleure vie. Eh ouais, c'est vrai. Tu prends une photo du soleil, tu dis que t'es en vacances et voilà, point barre. Hein. Avant, je pense... Donc je suis, aujourd'hui j'ai posté, donc j'attends les likes. Ouais, c'est ça. C'est ça, maintenant tu postes, t'attends les likes. Hein. Mmh. Malheureusement, moi j'étais, je suis pareil aussi. Hein. Tiens, oh, allez, on va prendre un autre sujet.
1: Les voyages.
0: Non, non, bah attends, c'est bon, j'ai trouvé.
1: Comment t'as trouvé?
0: Sur la politique. Ah, les politiques, ils ont pas encore pris. Bon, le temps que ça charge, hein, parce qu'il faut qu'ils trouvent. Qu'est-ce qu'on pourrait mettre en attendant? Oh, une petite musique. Allez, c'est parti.
1: Une petite musique.
0: À tout à l'heure.
1: À tout à l'heure.

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2: Allez, on va continuer dans les blagues absurdes.
3: Les blagues. Donc
2: on y est,
3: hein.
2: Ouais, allez, hein, pour finir,
3: pour
2: il nous
3: finir,
2: reste 3 minutes.
3: Bon,
2: hein. Alors, c'est inspiré satirique légère de l'actualité française. Ça veut dire débat sur débat. Au journal télévisé, une réforme fait débat. Les Français, laquelle ? Oui. En France, il existe 2 saisons. Les grèves, les discussions sur les prochaines grèves.
3: La prochaine politique...
2: Il y a 2 saisons en France. Les grèves et les discussions sur les prochaines grèves. Pourquoi on va faire grève après ?
3: Ouais.
2: Le journaliste demande comment on va le pays ? La réponse, comme d'habitude, tout le monde est mécontent. Donc la démocratie fonctionne. À Paris, un responsable annonce la situation est sous contrôle. Les Français répondent « Ah, donc vous venez juste de la découvrir. » Actualité française, les prix augmentent encore. Non, ils continuent. En France, on peut réunir des personnes de tout horizon autour d'une même cause. Une panne de train. Ah, c'est souvent.
3: Ça me fait penser à Alex.
2: Ouais. Ah, c'est une dédicace pour Alex, ouais. La panne de train, ouais.
3: Le retard des trains.
2: Le présentateur, nous allons maintenant parler retraite. La moitié du pays change de chaîne, l'autre moitié commence à manifester. La France est un pays extraordinaire. Quand tout va bien, on débat. Quand tout va mal, on débat encore plus. Nous avons une édition spéciale sur la réforme de la réforme de la réforme. Le présentateur ajoute, pour comprendre, un doctorat en administration est recommandé. En France, même les prévisions météo sont prudentes. Il fera beau, sauf si cela n'est pas le cas. Ah, au moins, ils ne se trompent pas. Hein,
3: ouais, au moins...
2: Un citoyen demande où en est le budget. Oh bah, dans le même état que le citoyen, il essaye de finir le mot. À force de suivre l'actualité française, j'ai découvert une compétence rare, reconnaître une crise avant même qu'on m'explique laquelle.
3: C'est vrai, ils sont hyper forts quand même.
2: Ouais, c'est vrai. Un journaliste, une réaction à la situation actuelle, le politicien, je la trouve préoccupante. Laquelle ? Toutes comme ça, je gagne du temps. les Français sont impressionnants. Ils peuvent critiquer le gouvernement, l'opposition, les médias, les transports et la météo. Puis... défendre le droit de le faire pendant 3 heures à table. En France, l'actualité change totalement vite que certains articles deviennent des articles pendant la publication. C'est en plus. Le vrai sport national n'est pas le foot. C'est expliquer à quelqu'un pourquoi tout allait mieux avant, quelle que soit l'année. C'est vrai en plus. C'est vrai. Alors attends, parce que je fais un truc, parce que ça y est, hein, il est 8h, nous allons avoir terminé. Mais je veux finir avec une citation. Maintenant, on va finir avec la citation. Donc, la saison prochaine, il faudra une citation. Quand vous situerez à la fin de la situation, de la situation, à la situation, de la situation.
3: Et pour la situation aussi, hein.
2: Et attention, la situation...
4: Tu as 4 testicules, ne te prends pas pour Hercule, c'est juste quelqu'un qui t'encule. Allez, bonne journée. Si au crépuscule tu as 4 testicules, ne te prends pas pour Hercule, c'est juste quelqu'un qui t'encule. Allez.
2: Et sur ce, bonne soirée.
3: Bonne soirée.
2: Allez, salut, bisous.
3: À bon lundi.

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